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0: Et vous voyez quand même ce qu'il reste avec le front blond.
1: J'ai tiré que la poule, tiré que les gants.
0: Mais sont appelés des renforts ou du fond, de la possession, d'un peu partout, des CRS sont arrivés, des centaines, c'est là que la bagarre a commencé. Et...
2: Γράψε το όνομά της γιατί θα το θελήσεις και θα το ψάχνεις. Μάγια Κάματη έρχεται με το καρτέλ της.